Je m'appelle Mathieu Guimond. C'est un plaisir de passer ce samedi soir en votre compagnie, bien branché à votre radio en Beauce. On est le 20 juin aujourd'hui. Des trucs qui sont importants à signaler, notamment pour la circulation du côté du pont de Québec. Il y a le ministère des Transports qui a des travaux qui sont planifiés, qui vont faire en sorte que ce sera pas possible d'utiliser le pont de Québec dans la nuit du 21 au 22 juin et celle du 25 au 26 juin. Le pont sera fermé pendant ces soirées-là et ces nuits-là. On va installer des lampadaires au centre des voies routières. On a des travaux de finition des murs de soutènement et de glissière de sécurité. Donc, les fermetures qui vont être effectives à partir de demain, dimanche 21 juin et lundi 22 juin, de 21h à 5h du matin et de même que les jeudis 25 et vendredi 26 juin. Donc, vous allez devoir passer par le pont Pierre-Laporte. Faut prévoir ça dans ces déplacements. On va avoir tous les détails sur cette nouvelle et d'autres nouvelles également qui ont retenu l'attention un peu plus tôt cette semaine dans la région.

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On est le samedi 20 juin 2026. C'est un plaisir de passer la soirée en votre compagnie, bien branchée à votre radio en Beauce. Je m'appelle Mathieu Guimond. Hey, c'est les dernières heures du printemps. Non, mais c'est ça, on vit ça ensemble parce que l'été va arriver aux petites heures demain matin. Vous allez vous lever demain matin et voilà, nouvelle saison, l'été. La journée la plus longue, la journée également où vous aurez plus d'heures pour gâter papa, hein? Parce que c'est demain la fête des pères. Est-ce que vous êtes prêts pour gâter papa? Au cours de l'émission ce soir, je vous donne des trucs pour pouvoir gâter papa si vous êtes dernière minute. On va jaser un peu d'actualité. On va jaser également d'un événement qui risque de faire en sorte que bien des gens en Beauce vont avoir les yeux vers le ciel lors de la journée de la fête nationale le 24 juin prochain. Je veux saluer toute la gang de chez Deck Beauce à Saint-Isidore qui sont bien branchés, fidèles au poste à votre radio. Vous autres, de quel endroit vous nous écoutez? Qu'est-ce qu'il y a de bon sur le menu en samedi soir? Qu'est-ce que vous faites en fin de semaine en Beauce? Venez-nous au courant via nos réseaux sociaux, notre site web, appelez-nous, textez-nous. On prend de vos nouvelles en samedi soir.

C'est un plaisir de passer ce samedi soir en votre compagnie, bien branché à votre radio en Beauce. Beaucoup d'activités au cours de la prochaine semaine, qui va être une semaine un peu bizarre, on va se le dire, hein, parce que avec le congé de la fête nationale, plusieurs seront en congé en plein milieu de la semaine. C'est mercredi, la fête nationale, et il y a beaucoup d'activités aux quatre coins de la Beauce, bien évidemment, avec les activités pour fêter la Saint-Jean le 23 au soir, le 24, tout ça. Rendez-vous sur le site web de la fête nationale pour avoir le portrait complet des différentes activités qui vont se dérouler à l'occasion de la fête du Québec. Et il y a une autre bonne raison également de pouvoir avoir du bon temps du côté de la Beauce avec l'aérofête qui s'en vient la semaine prochaine à l'aéroport de Saint-Georges. Le 24 juin prochain, tout le monde les yeux tournés vers le ciel pour voir le passage très remarqué des Snowbirds dans la région. Ça faisait un petit bout de temps qu'on les avait pas vus, puis on va être un petit bout de temps sans les voir, ce qui fait que faut absolument pas rater le passage des Snowbirds dans le cadre de l'aérofête. On vous le rappelle, ça se passe sur le site de l'aéroport de Saint-Georges. Le passage des Snowbirds, c'est le 24 juin. On aura l'occasion de vous en parler, bien sûr, au courant de la semaine prochaine dans votre radio en Beauce.

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Je m'appelle Mathieu Guimond. C'est un plaisir de passer ce samedi soir en votre compagnie, bien branché à votre radio en Beauce. On est le 20 juin aujourd'hui. Des trucs qui sont importants à signaler, notamment pour la circulation du côté du pont de Québec. Il y a le ministère des Transports qui a des travaux qui sont planifiés, qui vont faire en sorte que ce sera pas possible d'utiliser le pont de Québec. Dans la nuit du 21 au 22 juin et celle du 25 au 26 juin, le pont sera fermé pendant ces soirées-là et ces nuits-là. On va installer des lampadaires au centre des voies routières. On a des travaux de finition des murs de soutènement et de glissière de sécurité. Donc, les fermetures qui vont être effectives à partir de demain, dimanche 21 juin, et lundi 22 juin, de 21h à 5h du matin, et de même que les jeudis 25 et vendredi 26 juin. Donc, vous allez devoir passer par le pont Pierre-Laporte. Faut prévoir ça dans ces déplacements. Vous voulez avoir tous les détails sur cette nouvelle et d'autres nouvelles également qui ont retenu l'attention un peu plus tôt cette semaine dans la région. Rendez-vous sur mabeauce.com pour être bien informé.

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On est le samedi 20 juin 2026. C'est un plaisir de passer la soirée en votre compagnie, bien branchée à votre radio en Beauce. Je m'appelle Mathieu Guimond. Hey, c'est les dernières heures du printemps. Non, mais c'est ça, on vit ça ensemble parce que l'été va arriver aux petites heures demain matin. Vous allez vous lever demain matin et voilà, nouvelle saison, l'été. La journée la plus longue, la journée également où vous aurez plus d'heures pour gâter papa, hein? Parce que c'est demain la fête des pères. Est-ce que vous êtes prêts pour gâter papa? Au cours de l'émission ce soir, je vous donne des trucs pour pouvoir gâter papa si vous êtes dernière minute. On va jaser un peu d'actualité. On va jaser également d'un événement qui risque de faire en sorte que bien des gens en Beauce vont avoir les yeux vers le ciel lors de la journée de la fête nationale le 24 juin prochain. Je veux saluer toute la gang de chez Deck Beauce à Saint-Isidore qui sont bien branchés, fidèles au poste à votre radio. Vous autres, de quel endroit vous écoutez? Qu'est-ce qu'il y a de bon sur le menu en samedi soir? Qu'est-ce que vous faites en fin de semaine en Beauce? Et nous, via nos réseaux sociaux, notre site web, appelez-nous, textez-nous. On prend de vos nouvelles en samedi soir.

C'est un plaisir de passer ce samedi soir en votre compagnie, bien branché à votre radio en Beauce. Beaucoup d'activités au cours de la prochaine semaine, qui va être une semaine un peu bizarre, on va se le dire, hein, parce que avec le congé de la fête nationale, plusieurs seront en congé en plein milieu de la semaine. C'est mercredi, la fête nationale, et il y a beaucoup d'activités aux quatre coins de la Beauce, bien évidemment, avec les activités pour fêter la Saint-Jean le 23 au soir, le 24, tout ça. Rendez-vous sur le site web de la fête nationale pour avoir le portrait complet des différentes activités qui vont se dérouler à l'occasion de la fête du Québec. Et il y a une autre bonne raison également de pouvoir avoir du bon temps du côté de la Beauce avec l'aérofête qui s'en vient la semaine prochaine à l'aéroport de Saint-Georges. Le 24 juin prochain, tout le monde les yeux tournés vers le ciel pour voir le passage très remarqué des Snowbirds dans la région. Ça faisait un petit bout de temps qu'on les avait pas vus, puis on va être un petit bout de temps sans les voir, ce qui fait que faut absolument pas rater le passage des Snowbirds dans le cadre de l'aérofête. On vous le rappelle, ça se passe sur le site de l'aéroport de Saint-Georges. Le passage des Snowbirds, c'est le 24 juin. On aura l'occasion de vous en parler, bien sûr, au courant de la semaine prochaine dans votre radio en Beauce.

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On est le dimanche 21 juin 2026. Bonne fête des pères à tous les papas à l'écoute. Bon été également. Hey, pas mal d'affaires à vous dire hein, en ce début de journée. Je m'appelle Mathieu Guimond. On passe ce début de journée ensemble, bien branché à votre radio en Beauce. Oui, parce que depuis 4h25 à matin, je pense quelque chose comme ça, c'est l'arrivée officielle de l'été. On espère que ça va paraître d'imprévision du temps. On a également la fête des pères qu'on souligne. Je veux saluer toutes les familles qui sont en train de se préparer pour aller bruncher, parce que je pense que c'est la bébelle qui est le plus populaire à la fête des pères. Le brunch de la fête des pères. On aime ça manger, les papas, on est une gang de gourmands, si tu veux. Alors, à tous ceux et celles qui vont se préparer pour un bon brunch de la fête des pères, on vous salue. Merci de nous avoir choisis. C'est quoi vos plans, d'ailleurs, pour aujourd'hui? Qu'est-ce qui vous occupe en Beauce en ce dimanche 21 juin, journée de la fête des pères, arrivée officielle de l'été? On veut le savoir.

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Bon dimanche, bien branché à votre radio en Beauce. Vous le savez, pas mal d'activités s'en viennent aux quatre coins de la région au cours des prochains jours, avec notamment les activités de la fête nationale aux quatre coins de la Beauce. On va fêter le Québec. Allez sur le site web justement de la fête nationale du Québec pour avoir tous les détails par rapport à la programmation dans votre coin de pays. Sinon, ben dans les autres activités qui s'en viennent cette semaine, hein, on va être gâtés avec l'aérofête sur le site de l'aéroport de Saint-Georges le 24 juin. Nul autre que les Snowbirds qui débarquent en ville. Puis faut pas les manquer, parce qu'on le sait, les Snowbirds, on va les voir moins souvent. Les avions sont à la fin de leur vie utile. Le temps qu'on les remplace, le temps qu'on monte un nouveau spectacle, ça va prendre un petit bout de temps avant de voir passer les Snowbirds. Alors, ils débarquent en ville du côté de Saint-Georges le 24 juin. Mettez ça à votre

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0: L'été est enfin arrivé aux petites heures ce matin, hein, aux alentours de 4h20, 4h25. Là, c'est le solstice d'été. Ça veut dire qu'on va avoir une journée particulièrement longue aujourd'hui. Et c'est parfait comme ça. Plus de temps pour gâter papa, parce que c'est la fête des pères, hein, bien évidemment. Le papa qui parle, ça c'est moi, Mathieu Guimond, se pose la question, quel genre de cadeau sa grande fille va y avoir préparé? Elle va-t-il avoir pensé un cadeau pour la fête des pères? Ah, c'est là toute la question. 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
1: je suis peut-être

Pour vous tenir bien au courant de ce qui se passe dans l'actualité dans la région, rendez-vous sur mabose.com. Profitez-en pour aller faire un tour en ce dimanche matin sur notre site web pour voir les nouvelles qui ont retenu l'attention tout au long de la semaine. Il y en a une, entre autres, là, moi, qui a retenu mon attention et qui me frappe. C'est un chiffre impressionnant. 10 000 constats d'infraction émis lors de la dernière opération nationale concertée. Les policiers de partout au Québec qui ont surveillé les automobilistes et qui ont eu l'occasion de taper ses doigts à ben du monde. 10 000 constats d'infraction. On est donc bien délinquants sur les routes du Québec. À travers tout ça, il y a 67 constats d'infraction qui ont été donnés pour des grands excès de vitesse. Ceux-là qui se prennent sur une piste de course sont pressés sur nos routes, là. Ouais, ben c'est ça. Et c'est le genre d'opération qu'on fait quand même de façon fréquente pour passer le message que faut être prudent quand on se promène au Québec. Alors, vous voulez avoir un peu plus de détails sur cette nouvelle et d'autres nouvelles qui ont retenu l'attention plutôt cette semaine, rendez-vous sur mabose.com pour être bien informé. Hey!

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On est le dimanche 21 juin 2026. Bonne fête des pères à tous les papas à l'écoute. Bon été également. Hey, pas mal d'affaires à vous dire hein, en ce début de journée. Je m'appelle Mathieu Guimond. On passe ce début de journée ensemble, bien branché à votre radio en Beauce. Oui, parce que depuis 4h25 à matin, je pense quelque chose comme ça, c'est l'arrivée officielle de l'été. On espère que ça va paraître d'imprévision du temps. On a également la fête des pères qu'on souligne. Je veux saluer toutes les familles qui sont en train de se préparer pour aller bruncher parce que je pense que c'est la bébelle qui est le plus populaire à la fête des pères. Le brunch de la fête des pères. On aime ça manger, les papas. On est une gang de gourmands, si tu veux. Alors, à tous ceux et celles qui vont se préparer pour un bon brunch de la fête des pères, on vous salue. Merci de nous avoir choisis. C'est quoi vos plans, d'ailleurs, pour aujourd'hui? Qu'est-ce qui vous occupe en Beauce en ce dimanche 21 juin, journée de la fête des pères, arrivée officielle de l'été? On veut le savoir via nos réseaux sociaux. Vous pouvez nous appeler, nous texter, notre site web. On veut prendre de vos nouvelles. Qu'est-ce qui se passe de bon pour vous en ce dimanche?

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Bon dimanche, bien branché à votre radio en Beauce. Vous le savez, pas mal d'activités s'en viennent aux quatre coins de la région au cours des prochains jours, avec notamment les activités de la fête nationale aux quatre coins de la Beauce. On va fêter le Québec. Allez sur le site web justement de la fête nationale du Québec pour avoir tous les détails par rapport à la programmation dans votre coin de pays. Sinon, ben dans les autres activités qui s'en viennent cette semaine, hein, on va être gâtés avec l'aérofête sur le site de l'aéroport de Saint-Georges le 24 juin, nul autre que les Snowbirds qui débarquent en ville. Puis faut pas les manquer, parce qu'on le sait, les Snowbirds, on va les voir moins souvent. Les avions sont à la fin de leur vie utile. Le temps qu'on les remplace, le temps qu'on monte un nouveau spectacle, ça va prendre un petit bout de temps avant de voir passer les Snowbirds. Alors, ils débarquent en ville du côté de Saint-Georges le 24 juin. Mettez ça à votre agenda. Beaucoup auront les yeux tournés vers le ciel pour voir ces avions impressionnants survoler la région.

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1: Allez, papa cowboy. Alors, Danny Côté qui prend le contrôle de Hit Country Weekend. Et ça, eh bien, pour les quatre prochaines heures, pour vous offrir, comme à l'habitude, la bonne formule gagnante. On n'en changera pas. Ben non, que le meilleur de la musique country. En réserve, dans quelques minutes, la sensation de l'heure, Tucker Wetmore, avec sa méga bombe Brunette. Mais on commence ça tout en douceur, cet avant-midi du dimanche. À l'occasion de la fête des papas. I am not okay. Voici Jelly Roll.

0: surveiller à compter du 25 septembre prochain, qui va nous proposer son tout nouvel album Heartland Rock and Roll. Celui qui porte toujours fièrement le chapeau. Ben oui, Corey Kent, qui vient de chanter avec Cole Wetzel, Rocky Mountain Low, La Sainte, voici Philippe Tremblay.
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0: Il a un été grandement chargé côté prestations dans plusieurs événements, tout genre confondus à travers le Québec. Celui qui incarne des fois, une fois de temps en temps, en Chine, le rôle de Quasimodo. Bien sûr, à la demande générale dans la comédie musicale Notre-Dame de Paris, donc Philippe Tremblay, qui a chanté à la Sainte-Paix. Prochaine présence sur notre scène pour notre cher Philippe. Eh bien, ça va se faire dans son coin des pays. Ben oui, Charlevoix, à la Malbaie, alors qui va se produire à la fête du Canada. Alors, avis à tous les fans. On va jouer dans deux contrastes musicales assez incroyables au courant des prochains instants avec les Brother Osborne All Night. Oh yeah, ça va brasser, mais on commence tout en douceur également cette super séquence-là qui est déjà amorcée depuis 9h. Voici Mumford & Sons et Chris Stapleton avec Here.
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C'est un gars qui aime ça, bien sûr, faire parler de lui, toute catégorie confondue, en bien, en mal, mais pourvu qu'on jase de lui, c'est le plus important. Certains vont dire, oh, moi, je suis pas de ce genre-là. Hein? Alors, c'est Zach Bryan qui a chanté CY dans Hit Country Weekend, dans ce jour de la fête des pères.

0: Ah, presque déjà à 9h30 en ce dimanche de la fête des pères, Seb et Jess qui viennent de chanter Cajun Way. Et Seb et Jess, bien, ça met en vedette Sébastien Plante, chanteur de la formation Les Respectables, qui fait maintenant une incursion dans le domaine de la musique country. Ah, on en apprend des choses à l'écoute de votre radio. Chapeau, ça mène au détour.
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Compositeur, interprète, originaire du Missouri et avant d'être de devenir un important chanteur country faisant partie de la relève, bien, il a entre autres étudié en tant que soudeur. Ah, oh, ben, il aime ça jouer là-dedans, dans le soudage, notre cher Tyler Nance avec Keeps Me Sane. C'est ce qu'on s'est offert au courant des dernières minutes dans votre dimanche avant-midi. Voici maintenant le band le plus, le poète au Québec.

Ils seront bien populaires à travers le Québec pour fêter, bien sûr, la fête nationale du Québec. Prochaine performance pour eux, ben, ça va se faire ce mardi 23 juin, alors qu'ils vont se produire à Salaberry de Valleyfield, le 24 juin, un passage à Saint-Eustache, le 26 à Sainte-Catherine-de-la-Jacques-Cartier, et le 27 juin, un passage à Saint-Philippe-de-Néry. Donc, plusieurs dates également, leur agenda côté présent sur scène et partout à travers le Québec, été 2026. Pour tout connaître, lamaineveille.ca, alors c'est eux qui viennent nous de chanter la Game Body. One Too Many, voici Kate Urban et Pink. 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

0: celle qui répare le bonheur avec sa grande tournée qui remporte un important succès, Cloud Number 9. Alors, c'est Megan Maroney qu'on s'est offert avec Beautiful Thing en hit de l'heure. Cette belle balade remporte un important succès. Ça grimpe aussi rapidement au top 200 du Billboard Country américain. Voici maintenant un gars qui a mis au monde un tout nouveau style musical ici au Québec, le country urbain, Vince Lemire.
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Un bon petit rythme dansant ce jour de la fête des pères avec Dasha. Elle est très jolie en plus pour faire plaisir à tous les papas. Alors, Dasha qui a chanté Austin et passé un très, très bon dimanche. Et bien, c'est pour l'occasion de la fête des pères. Une autre raison de boire, bien sûr, à son honneur, à tous les papas, Jess Mongeon.

0: 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Mais pour l'instant, voici Ride, Ride, Ride avec George Burge et Luke Bryan. Et passez un bon dimanche.
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de te voir avec le gros point d'interrogation au-dessus de ta tête en te disant « Hey, c'est qui vient de chanter en ce dimanche avant midi? » Eh bien, c'est Gwelyn James avec « Water at a Wedding ». Et en voici un autre nouveau chanteur dans le domaine de la musique country au Québec. Auteur, compositeur, interprète, voici Zachary avec « Ça va, ça va ».

0: Si ça fait partie de tes plans de faire le tour des festivals country à travers le Canada anglophone et de te rendre peut-être d'ici le mois d'août en Colombie-Britannique, c'est ça que tu vas faire, sa rencontre sur une grande scène de festival country au niveau du Canada anglophone. Alors, il a beaucoup de dates à son agenda. Sarah Van Der Zon a chanté Fortune Tellers, version francophone. À venir, au détour, I Can't Love You Anyway, Ella Langley, Morgan Wallen.
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Au courant de la dernière semaine, il nous a fait un beau cadeau, Kowedzal, en nous proposant une toute nouvelle chanson, tout aussi accrocheuse que celle-ci. Donc, il a chanté avec Jesse Murph, High Road, dans Hit Country Weekend de votre dimanche, jour de la fête des pères. Si je pouvais, voici maintenant Mick Bourgeois.

0: Il raconte dans cette chanson-là, c'est vraiment très, très, très touchant. Puis ça touche également le cœur de beaucoup d'enfants, également de parents, la séparation, hein, de se joindre, bien sûr, de se balader de week-end en week-end avec papa et maman. En tant qu'enfant, on vit après d'émotions, en tant que parent également. Donc, c'est ce que ça parle comme sujet dans cette chanson-là, « Si je pouvais » avec Mick Bourgoin. En réserve musicale, dans quelques secondes, oh boy, Morgan Wallen qui va chanter avec qui? Parce qu'il chante avec beaucoup de gens depuis un certain temps, Morgan. Donc, il va chanter avec Post Malone et End the Comeback. En gros, $8 et passez un bon dimanche.
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0: boy, que c'est bon ça dans votre dimanche. Drew Baldridge avec Rebel. Est-ce que vous êtes un peu genre rebelle aujourd'hui, cher papa? Parce que c'est vous autres qui êtes vraiment à l'honneur. En ce jour de la fête des pères, et voici maintenant un papa. Ben oui, pour la première fois, qui est devenu papa l'année passée. Donc, il nous chante 5 minutes. Voici Gab Forêt.
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Lui, il déteste marcher pieds nus. Ah ben, voyons qu'est-ce qui se passe. Alors, c'est Kane Brown qui vient de chanter « Woman » en gros et dollars dans votre dimanche. Et c'est vrai qu'on passe toujours du bon temps ensemble de week-end en week-end. Mais là, faut dire une chose, bientôt, je serai parti en mode vacances estivales. Oui, ça va, ça s'approche un grand pas. On va s'en parler. Voici « Good Time » avec Zach Chico. 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

0: C'est un gars aux multiples talents, c'est assez incroyable. Il fait partie également du collectif de la relève classe moyenne. Il a aussi sa propre carrière solo. Il collabore aussi avec beaucoup d'artistes qu'on peut entendre dans la programmation musicale de ta radio et de Country Weekend. Et là-dessus, la voix aussi, ce chanteur-là, Zach Chico, qui a chanté avec Benjamin Goodtime. Et en plus, ben, au courant de la dernière semaine, eh bien, Zach nous a proposé une toute nouvelle chanson qui bouge et pas à peu près. J'ai tellement hâte de vous la faire entendre. Chabot Zissamène avec sa plus récente Cowgirl, Can't Help Myself, Dean Brody et The Rick Laws que voici.
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quelle chanson assez incroyable de son plus récent album The Way I Am qui a été lancé au mois de mars dernier et qui est présentement en vente sur toutes les bonnes plateformes et fait son appel. Et j'aime ce gars-là côté prestations avec en plus sa grande tournée My Saturday Night Tour qui remporte un succès fou. Alors c'est Luke Combs qui était en vedette. Shotgun Mary, le Kentony, voici une chanteuse de Jonquière dès maintenant.

0: C'est le duo Atemi qu'on vient d'entendre avec Le Monarque. Et au détour de ces quelques messages, vendredi prochain, ça s'en vient vite, ça va nous proposer un tout nouvel album qui, d'après moi, là, ça sent le succès à plein nez, puis le mérite grandement son succès. Ce sera même de passage à Ottawa en juillet. Une chante de force, Cardi Johnson. 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

Est-ce que vous suivez pas mal la Coupe du monde en soccer qui attire les regards de partout, partout à travers le monde? On retrouve cette chanson-là en plus sur la trame sonore justement de la FIFA 2026. Alors, c'est Jelly Ball qui a chanté avec Karen Leon's Lighters. On sait qu'il a fait énormément jaser de lui au courant de la dernière semaine, Jelly Ball, lorsqu'il a annoncé, bien sûr, sa demande de divorce avec son ex-conjointe Bonnie Exo. Il devra sortir, bien sûr, pas mal ses sous de son compte en banque pour faire plaisir à madame. Sans doute, c'est présentement devant le tribunal américain. Voici Sandrine Hébert avec Grandis.

0: va célébrer la fête nationale du Québec en Estrie, bien ce mardi, alors qu'il va se produire à Compton. Par la suite, le 26, un passage à Béthanie, et où on complète sa tournée du côté du mois de juin avec une autre prestation attendue au camping de la mer à Bécomo le 27 juin prochain, parlant de Sandrine Hébert, qui vient de chanter le Rendis en plein cœur de cette super séquence. On vous offre de week-end en week-end la meilleure musique country 100% garantie. Voici Vincent Mason avec Wish You Well. On est ensemble jusqu'à 13h.
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1: C'est présentement présenté partout à travers le monde sur nos écrans de cinéma. Bien sûr, la franchise numéro 5 de Histoire de jouets. Oh, vraiment très, très, très intéressant. Est-ce que vous pensez que ça va remporter un important succès au box-office américain? Oh, d'après moi que oui, les critiques sont vraiment très et très, très bonnes. Quand sonne la liberté, voici Alexandre Junior Meunier.
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10: 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Comment ça se passe chez vous en ce dimanche, heure de lunch, à l'occasion de la fête des papas? Votre papa est finalement arrivé pour, bien sûr, prendre un bon repas avec lui, parce que c'est lui qui est vraiment à l'honneur aujourd'hui, en ce 21 juin. Alors, Danny Côté qui est en place avec grand bonheur pour encore un bon gros 60 minutes. Et par la suite, eh bien, c'est mon collègue Sylvain Caron qui va prendre la relève. Je te réserve musicalement par là pour faire plaisir à beaucoup de papas. Oh oui! Et là, l'anglais! Avec sa plus récente B1. Et voici maintenant un gars qui porte fièrement la barbe, comme c'est présentement la grande tendance de l'heure chez les hommes. You should probably leave. Voici Chris Stapleton. On est ensemble jusqu'à 13h. Et bonne fête des pères encore une fois. Et merci beaucoup d'être du rendez-vous.

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Barnum avec Jordan Davis. Et vous savez que Jordan va faire un détour par le Québec, mes amis. Oh que oui, performance attendue. Eh bien, le 28 août prochain, alors qu'il va se produire sur la grande scène de la 11e édition du Festival Country Lobinière. Les billets sont présentement en vente sur countrylobinière.com pour voir la performance de Jordan. Alors, avis à tous les fans pour le Festival Country Lobinière. Love New is Easy, version francophone, la plus récente maintenant du Blue Ridge Band.

0: Donc, c'est bon, ça, dans votre dimanche, heure de lunch, avec un band en plus qui vient de chez nous, le Blue Ridge Band, qui vient de chanter Love in You is Easy, la version en francophone. On retrouve la version originale anglophone sur leur plus récent album, Eye on You, qui a été lancé en septembre passé. Ils ont pas mal de dates à leur agenda côté prestations dans plusieurs festivals à travers la province. Pour tout savoir, bien, je t'invite fortement à les suivre sur les réseaux sociaux. Dustin Lynch s'amène avec Party Mode. Oui, nous sommes en mode party à l'occasion de la fête des Pères, mais pour l'instant, Don't We Grosse bombe de l'or qui met en vedette Morgan Wallen.
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0: Trent Goodwin a chanté à Country Dance. Est-ce que tu seras bientôt peut-être toi en mode vacances? Ça s'en vient très très très bientôt en cette semaine pour les élèves du primaire et du secondaire. Eh bien, je voulais dédier toi qui seras bientôt en mode vacances. Voici à classe moyenne avec Orange Lessard qui chante. Je suis en vacances.
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0: Cet automne, il va célébrer 8 ans de mariage. C'est quand même très, très beau. En 2026, c'est Guillaume Frenette qui a chanté À notre bonheur. Et nous, notre bonheur, c'est de toujours vous offrir la meilleure musique country où que vous êtes partout à travers la province. Au détour de ces quelques messages, Corey Kent va chanter avec Co Wetzel, Rocky Mountain. Restez là.
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c'est un gars qui aime ça se mettre en chest lorsque ça donne en performance. Ben oui, il aime ça. Et même, on a pu voir ses fesses dernièrement sur les réseaux sociaux lorsqu'on lui a joué un tour en pleine performance sur scène. Alors, c'est Tucker Wetmore qui a chanté son hit Dollar Brunette sur votre de lunch en ce jour de la fête des pères. Voici maintenant Francis de Grand Prix.

0: Cette chanson va figurer sur son troisième album qui sera lancé à compter du mois d'octobre prochain avec un grand lancement d'album ou à Montréal aussi un autre à Québec. Les billets sont présentement en vente. Tu peux même y assister en tant que fans de Francis avec une touche maintenant de pop dans sa musicalité. Ça ressemble vraiment à du Josh Ross. Alors, c'est vraiment très, très, très bon. Ça met la barre haute pour son troisième. Donc, Francis de Grand Prix qui a chanté Si j'avais su. En réserve musicale, dans quelques secondes, un groupe marquant qu'on apprécie toujours en 2026. Voici Florida, Georgia Line et Colorado.
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Eh bien voilà, c'est déjà la fin pour moi, pour mon animation en ce jour de la fête des pères, en ce 21 juin. Encore une fois, bonne fête à tous les papas. Profitez-en pour vous laisser gâter parce que c'est vous autres qui êtes vraiment à l'honneur. Mon nom est Danny Côté. Alors, je vous laisse au bon soin de mon collègue Sylvain Caro et moi je vais prendre le relais. Mais le prochain week-end, vous offrez toujours et toujours que le meilleur de la musique country. Salut et bon dimanche. 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
13: Et évidemment qu'on a pour vous une portion spéciale de la fête des pères avec Sylvain Caron qui vous accompagne sur le 105.3 en Beauce et à Québec depuis le studio Garage Rémi Poulin. Content de vous retrouver avec plusieurs activités qui sont à surveiller, celles qui sont à venir aussi. Dont à Saint-Georges, le 24 juin prochain. Mais ça, on aura la chance d'y revenir avec plus de détails et votre musique country. Ben, je veux saluer mon papa, la fête des pères, mon papa Claudel. Donc, bonne fête à tous les papas à l'écoute.

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0: On rockait la place avec Shania Twain qui était là au cours des derniers instants. Sandrine Hébert qui nous a proposé Garde-fou. Et une autre demoiselle va nous accompagner avec Megan Maroney dans quelques instants. I'm not pretty. Non, ben belle. Ben belle, Megan Maroney. Fête des pères qui s'approche de plus en plus, je vous dirais, dans le taux de participation de la fête des mères. On parle de 50% des fêtes des mères qui sont soulignées. On parle aux environs 32 à 35% pour la fête des pères. Au Québec, on aura quelques statistiques tantôt.
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0: Vous allez peut-être profiter d'un bon dîner au restaurant, sait-on jamais, ou en famille pour la fête des pères, parce que ça se veut encore. Donc, le cadeau idéal, l'occasion de se réunir en famille, 51% pour les familles québécoises. Donc, on célèbre ça avec un repas en famille, la fête des pères. Et on a aussi, bon, les cartes cadeaux qui sont toujours aussi populaires à 32%, vin et alcool à 31%, les billets de spectacle et sorties culturelles à 20%, tout comme les vêtements pour hommes et accessoires à 20%, livres et musique à 19% et les produits technologiques à 16% pour ce qui est des cadeaux les plus populaires.
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0: participer, ben, pas en tant que participante, mais au niveau spectacle pour le dernier rodéo, Ayerscliff, et prépare un nouvel album, d'ailleurs, à l'automne prochain. Et si on se fie un peu à la tendance qu'elle nous propose depuis quelque temps, ce sont des nouvelles chansons en français pour la belle Andy Theriault qu'on vient d'entendre. Donc, on a bien hâte de mettre la main sur son nouveau matériel à l'automne prochain. Fort à parier qu'il y aura un ou deux extraits nouveaux d'ici ce temps-là. C'est au tour de Jason Aldean de nous retrouver.
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15: On poursuit notre spécial Fête des Pères sur les ondes de Hit Country pour la portion 14-15. Et aussi un peu question de la Coupe du Monde parce qu'il y a des papas qui aiment le soccer. Ben oui, la Coupe du Monde qui bat son plein. Donc, on va vous donner le calendrier des matchs qui sont à surveiller un peu plus tard tantôt. Et dites-vous que la Fête des Pères est célébrée non seulement pas à la même date, un peu partout à travers le monde, mais il y a quand même des cultures et des traditions qui sont différentes de celles de chez nous. On va valider ça tantôt. Bon, good morning, ça mène en musique.

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0: Extrait titre de son album du même nom pour ce qui est de Foreign de Léa Jarry. Il a secoué le monde de la musique country cette semaine en confirmant sa demande de divorce après 10 ans de mariage pour Jelly Roll. On va pouvoir l'entendre en musique au cours des prochains instants. Le temps de vous mentionner que c'était un gros dimanche pour la Coupe du monde de soccer, alors que on vient donc à peine de terminer le match de l'Espagne face à l'Arabie Saoudite. Et dans quelques instants, la Belgique affronte l'Iran à compter de 15 heures. L'Uruguay face à Cap-Vert à 18 heures ce soir. La Nouvelle-Zélande affronte l'Égypte à 21 heures. Prochain match du Canada ce mercredi.
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0: Fête des Pères qui est à l'origine, donc, comme bien des fêtes, une fête religieuse. Et bon, par la suite, ça a été donc transporté en mode un peu plus commercial. On ne se voit pas de cachette là-dessus à travers les années, un peu partout à travers le monde. Par contre, il y a des dates qui sont différentes selon les pays. Entre autres, en Thaïlande, la Fête des Pères qui est célébrée le 5 décembre. C'est la date anniversaire du défunt roi Rama IX qui a régné sur le pays. Et ben, on souhaite pas de fête des papas, quelle que soit votre tradition, parce que ben, y a des familles qui conservent leur tradition chez nous au Québec et partout dans le monde.
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Son nouvel album concept sera disponible au mois de juillet. On va suivre ça avec grand intérêt pour Chabosé en musique. Et les boys de cet album mettent le party en place avant de parler de ce qui se passe chez nous. Activité à surveiller. Salutations avec votre premier jeu tiré de country. Un bon dimanche.

Pour ce qui est des prochains jours avec les Snowbirds qui débarqueront en ville avec l'aérofête sur le site de l'aéroport de Saint-Georges, c'est le 24 juin prochain, donc manquez pas ça pour les différentes activités. Évidemment qu'on va revenir avec celle de la fête nationale avec une programmation complète qu'on dévoilera là, pour le secteur de la Beauce et également de Québec pour les prochaines interventions et les prochains jours avec les Old Dominion Nord-Musique dès maintenant sur le 105.3. 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

Alors, c'est plate à dire, mais encore une fois, les questions d'arnaque, on pourrait y revenir au cours de la prochaine heure. Peut-être même vous avez été, je dirais, victime, ou on a tenté de vous attraper avec ce type d'arnaque que je qualifierais de silencieuse au téléphone. On pourra en rejaser plus tard tantôt. Voici un bon doublé franco. 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
9: En plein cœur de ce dimanche de la fête des pères sur la source du country, Sylvain Caron qui est en grande forme, en espérant que vous passiez du bon temps en famille. Ben oui, ça c'est important pour cette journée de la fête des papas. Avec, dans quelques instants, on va pouvoir se jaser de cette nouvelle arnaque qui se fait actuellement au téléphone. On en reçoit-tu des téléphones indésirables? Ça n'a pas de bon sens. On y revient tantôt. Celui qui va nous proposer un nouvel album dans une semaine exactement. Il s'appelle Cody Johnson et je vous l'offre en musique.

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Ah ben, je mentionnais tantôt, on en reçoit des appels indésirables, puis êtes-vous le maître de la maison, êtes-vous le propriétaire? Hein? On en a de ça, mais maintenant, il y a une nouvelle arnaque téléphonique qui inquiète les experts en cybersécurité, parce qu'on appelle ça des voix, donc des appels silencieux. Donc, il n'y a personne qui répond. Lorsque nous-mêmes, on répond, on dit « Allô? Allô? » Je pense que c'est à peu près ce qu'on a à dire et de raccrocher par la suite, parce qu'on semblerait vouloir profiter de l'intelligence artificielle pour répliquer notre voix pour des futures arnaques. 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
1: Ariane Simard qui nous proposait sa plus récente Rêve et trop. On rêve pas trop pour la ville de Shawinigan. On va sortir un peu du domaine de la musique country, mais ça va faire plaisir à bien les amateurs de Kiss cette nouvelle parce qu'on a choisi Gene Simmons et son groupe pour lancer le spectacle, la salle de spectacle à Fonderie 1901. Donc, il sera avec son groupe, le Gene Simmons Band, le 14 décembre prochain. Si ça vous intéresse, il y a des billets actuellement disponibles pour ce concert exclusif au Québec, à Shawinigan.
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On peut peut-être prendre une bière, oui, sait-on jamais, ou bien d'autres choses pour célébrer la fête des pères cet après-midi avec la meilleure musique country qui soit. Et celui qui est à venir en musique va prendre part aux fêtes du 4 juillet prochain, la fête des Américains, avec un spectacle avec les Smashing Pumpkins et aussi Queen Latifah qui va donc animer le tout au LA Memorial Coliseum le 4 juillet prochain. Des questions de Chris Stapleton qui s'associe avec les Mumford & Sons pour ce gros succès. 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

0: retour dans l'action avec une tournée de spectacle. Les Old Dominion seront à Las Vegas pour deux soirs, les 4 et 5 septembre prochains, du côté du Planet Hollywood Resort and Casino. C'est un peu parmi les nouvelles qu'on a pu obtenir tout récemment de Old Dominion, qui travaillerait, semble-t-il, sur du nouveau matériel à suivre. Doublé Franco, par la suite, notre 16-17 de la fête du père sur la source du country.
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6: Est-ce qu'on prépare un bon souper pour la fête des pères? Ou c'est le papa lui-même qui s'occupe du barbecue? Parce que c'est vrai, le barbecue, c'est sacré. Comment ça va? Pour les gens qui viennent de se joindre à nous, ben, bonne fin d'après-midi de cette fête des pères, justement, au son de votre radio Hit Country. Si vous êtes sur la route aussi, la plus grande des prudences, je sais qu'il y a beaucoup de chantiers routiers. Vous savez que c'est le temps de l'année. Hein? Avant les vacances de construction également, donc plusieurs municipalités qui se retrouvent sous les cônes oranges. Nous, on se retrouve sous la musique country de Luke Combs.
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1: Juin prochain avec un spectacle, d'ailleurs le seul en solo, parce que bon, il fait partie d'une comédie musicale de renom, Dominique Hudson, qui va célébrer son anniversaire le 26. Pour vous dire que, parlant de 26, ben, il y a la fête nationale, tout juste avant. Et ça, pour la programmation, on aura la chance d'y revenir dans notre programmation à nous de Hit Country pour les différentes fêtes nationales. Mais dites-vous que je serai des vôtres en bonne partie de journée, justement, pour souligner le tout en musique franco.
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0: Avec D'Éclate en musique, c'est une demande spéciale dans le chat. C'est une des chansons, d'ailleurs, les plus demandées actuellement, je vous rappelle. Il y a texto 873-300-9570. Pour dire qu'à travers tout ça, c'était un gros week-end. Le week-end dernier, pour les nouveautés musicales, un peu plus tranquille depuis vendredi, avec un album disponible de War and Treaty. Mais aussi, on a le nouveau Cody Johnson, le week-end prochain à surveiller. Et d'autres bonnes sorties. Cole Goodwin également aura du nouveau matériel. Retour de Ricky Skaggs aussi en musique. Donc, on aura la chance d'en reparler.
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on a actuellement des matchs qui sont en cours. Un match qui est en cours pour la Coupe du monde de soccer. Avis aux amateurs de foot, alors que la Belgique affronte l'Iran au moment où on se parle. L'Uruguay, un peu plus tard, face à Cap-Vert, aux alentours des 18h. Et ce soir, à 21h, pour les couches-tard, la Nouvelle-Zélande va affronter l'Égypte. Donc, ça fait partie des matchs à surveiller pour le Canada. Prochain match, mercredi prochain, alors que l'on affronte la Suisse pour l'occasion. Dans quelques instants, Hello Langler, musique. 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

Ah, notre belle musique country se poursuit. C'est pas terminé, même si je tire ma révérence, si je vous souhaite un bon souper de la fête des pères à venir. Une belle soirée en perspective, toujours en mode country avec votre radio. Et nous, on se retrouve demain à compter de 14h pour une autre semaine. C'est le macaron, vous dit bye-bye. 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

Je m'appelle Mathieu Guimond. C'est un plaisir de passer ce dimanche soir de la fête des pères en votre compagnie, bien branché à votre radio en bourse. 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

Qu'est-ce qui se passe de bon pour vous en ce dimanche soir? On veut le savoir via nos réseaux sociaux, notre site web. Vous pouvez nous appeler, nous texter. Vous faites quoi en Beauce au cours des prochaines heures? Peut-être que, hey, je veux saluer ceux et celles qui vont peut-être commencer des vacances, hein, au cours des prochaines heures. On a beaucoup qui commencent des vacances. J'ai des collègues qui partent en vacances. Ouais, on manquera pas d'ouvrage pour les remplacer, mais c'est le cas partout. C'est le cas dans tous les milieux de travail. Alors, salutations à ceux et celles qui vont débuter des vacances. 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

On est le dimanche 21 juin 2026. Merci beaucoup d'être bien branché à votre radio en Beauce. Je m'appelle Mathieu Guimond. On passe la soirée ensemble avec... J'espère que vous avez eu une belle fin de semaine. J'espère que les papas ont été gâtés aussi. Encore quelques heures pour espérer avoir un petit cadeau. Encore de la fête des pères, hein? Vous autres, vous avez souligné ça comment en fin de semaine? Est-ce que vous avez fait un rassemblement en famille? Laissez du temps libre pour papa, pour qu'il s'occupe de ses passions aussi, hein? C'est une belle façon de le gâter, ça, pour la fête des pères aussi. Hein? Je suis curieux de savoir, vous avez fait quoi pour votre papa pour cette journée spéciale de la fête des pères aujourd'hui? Via nos réseaux sociaux, notre site web, appelez-nous, textez-nous. On salue tous les papas qui ont choisi de passer la soirée en notre compagnie, bien branchée à votre radio en Beauce.

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On salue en ce dimanche soir toutes les équipes des quincailleries BMR de la région qui sont toujours là, bien branchées, fidèles au poste. Un plaisir de vous savoir là, la gang. Pour savoir qu'est-ce qui s'en vient au cours des prochains jours dans la région en termes d'activité avec le congé de la fête nationale. Oui, il y a des activités dans le cadre de la Saint-Jean-Baptiste aux quatre coins de la région de la Beauce, bien évidemment. Mais tranquillement, mais sûrement, avec l'été qui arrive aujourd'hui, ben qui est arrivé depuis aujourd'hui, vous le savez, ça veut dire que la programmation des activités aux quatre coins de la région va s'accélérer avec destinationbeauce.com. C'est la meilleure façon de savoir qu'est-ce qui s'en vient aux quatre coins de la région pour ce qui est des activités. On parle entre autres du marché public de Beauce-Centre qui va visiter plusieurs endroits au cours de l'été jusqu'au 11 octobre. On a également, bien évidemment, les Snowbirds qui s'en viennent le 24 juin du côté de Saint-Georges à l'aérofête de Beauce. Irving Lex sera en show le 26 juin également côté de Beauceville, plein d'autres affaires qui s'en viennent aux quatre coins de la région. DestinationBeauce.com pour savoir.

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